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1: 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Vous ne pouvez pas vous contenter de leur taper sur l'épaule. Il faut y aller à coups de marteau. C'est seulement comme ça que vous allez retenir leur attention.

trois points de la loi cristallisent les mécontentements. Tout d'abord, l'autonomie budgétaire. Les universités vont maintenant gérer elles-mêmes les bâtiments et leur entretien et peuvent financer certaines formations grâce à l'argent privé. Pour les étudiants, le risque, c'est le désengagement de l'État. Autre réforme critiquée, celle du conseil d'administration, restreint. Il est maintenant limité à 30 membres, alors qu'il était composé d'une centaine de personnes. Les étudiants ont peur d'y être moins bien représentés. Avec cette loi, les présidents d'université vont aussi devoir gérer les ressources humaines, attribuer les salaires et recruter les personnels. Pour les organisations étudiantes, le risque est que, faute de moyens suffisants, ces emplois deviennent...

0: une formidable entreprise de privatisation de tous les services.
1: On ne viendra pas à la privatisation. C'est clair, simple et net. Il n'y aura pas de privatisation d'EDF et Gaz de France. C'est clair, c'est simple et c'est net.
2: Il y a bien privatisation de Gaz de France et fusion paritaire de Suez et de Gaz de France.
3: Et enseignants-chercheurs ont décidé de rejoindre les étudiants. Ils craignent que la nouvelle loi ne soit qu'un pas vers la privatisation des universités.
4: Une logique de rentabilité.
5: Dans le mot université, il y a...

loi Pécresse, c'est une loi qui prévoit l'autonomisation financière des universités qui le souhaiteraient, dans un délai de 5 ans. Ça crée une inégalité entre les universités en fonction du bassin économique. C'est-à-dire les universités de Paris seront peut-être mieux financées que des universités de province. Il y avait un article dans Capital de cette semaine qui expliquait que oui, des universités disparaîtraient ainsi que certaines filières, par exemple les sciences humaines dites non rentables. Mais est-ce qu'on peut vraiment considérer que la recherche fondamentale ou les sciences humaines doivent répondre à une logique de rentabilité?

Par-delà les brouillards hantés des aigles noirs, plus haut que les sommets creusés en entonnoir, au bout le flux sanglant des laves familières, l'envergure pendante et rouge par endroits, le vaste oiseau, tout plein d'une morne indolence, regarde l'Amérique.

agite sa plume. Il érige son cou musculeux et pelé. Il s'enlève en fouettant la preneige des Andes. Dans un cri rauque, il monte ou n'atteint pas le vent. Et loin du globe noir,

Amadou est assis sur un petit lit qui sert aussi de canapé. Dans la pièce, il y en a deux autres avec des matelas en dessous. Autour de lui, des vêtements pendent ça et là sur le mur, car pratiquement toute la maison est dans cette pièce, 35 mètres carrés pour 8, 470 euros par mois. Et le drame du 13e arrondissement a réveillé un sentiment chez

0: réforme en ghetto de luxe, d'où sont exclus les pauvres, les précaires, les démunis, les catégories modestes et bien sûr, évidemment, les immigrés. C'est du provisoire qui se transforme en définitif.
1: Quel sera l'objectif de cette nouvelle?

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0: 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Cette fois-ci, les Ricains ne pourront la sauver. Vous devez penser alors d'accord, mais que s'est-il passé?
1: Pas grand-chose à vrai dire. Rien à signaler, juste une fois l'épidémie qui décime la planète. Obligation au pouvoir public de devoir mentir pour ne pas effrayer la population qui s'inquiète.
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1: Joc, de leur surnom très habile, ont trouvé trop facile la solution. 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

0: Tout à coup on sent le scénario américano-dramatique, découverte d'une marée de verre sur ses milliards. Planète inconnue jusqu'à ce jour du grand public, Bob et Jock savent ils en réfèrent à la NASA.
1: Invitation peu banale, réunion au sommet du Cap Canaveral. Bob et Jock se taisent, ils sont désignés pour décoller vers la voie lactée.
0: Étant souvent dans la lune, on vous suggère cette mission, nom de code.
2: Sans décibels.
0: Au fait, aucune boulette dans la fusée, interdiction, évitez les gars que ce ne soit trop le bordel. Oui.

Enfin, ils arrivent sur la planète Sémilia. Eh bien, oui, déjà, ils ont fait vite. C'est la lue quand ils posent le premier pas, à perte de vue des Valécanas mystiques. Le problème, c'est qu'ils ont voulu goûter. Au dilemme, impossible de rentrer. On n'aurait jamais dû confier cette mission au Bruce Willis avec des dreads.

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Le flashball, c'est une arme qui nous a été donnée par le ministère pour répondre à certaines catégories d'agressions, et notamment le caillassage. Donc c'est une arme calibre 12 à deux coups qui tire des balles en caoutchouc. À une dizaine de mètres, un individu, s'il est bien touché, il reste par terre.

0: Taser X26, 50 000 volts dans un pistolet électrique. Officiellement, il est sans danger.
1: C'était la douleur la plus atroce que vous puissiez imaginer. Je ne comprenais pas ce qui m'arrivait. J'ai cru qu'il m'avait tiré dans la tête.

0: Quels ont été les symptômes que vous avez ressentis après avoir été tasé?
1: J'ai eu des douleurs de poitrine.
2: I had a headache.
1: Des maux de tête pendant au moins 2 semaines.
2: At least 2 weeks.
1: Et ils étaient si forts que j'en perdais la vue.
2: But it was the chest.
1: Il y avait surtout cette douleur dans la poitrine. Je sentais bien que quelque chose n'allait pas.
0: Effectivement, 8 mois après son agression, Gary fait un infarctus et passe 5 jours dans le coma. 10% de son cœur ne fonctionnera plus jamais.
3: Yes, yes, sir!
0: Pour son cardiologue, c'est sûr, il s'en est fallu de très peu.

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